0: Fire dispatch, 2461.
1: Fire dispatch.
0: 2461 en route.
2: Fire dispatch, 2861 en route.